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1: Il s'agit de notre week-end de pré-ouverture, on l'a appelé Warm-up Weekend. On va commencer au Théâtre des Capucins, en partenariat avec la Cinémathèque. Il y a l'un des plus grands production designers, donc chef décorateur polonais, mais aussi mondial, qui a obtenu un Oscar. C'est un des deux ou trois Polonais qui sont toujours en vie, qui ont obtenu un Oscar. Donc lui, il l'a obtenu pour la scénographie de Schindler's List, de Steven Spielberg, bien sûr. Et il a aussi obtenu un César pour The Pianist, de Polanski, pour beaucoup d'autres films. Donc c'est vraiment une pointure qui va nous raconter presque 6 décennies de sa carrière. Donc c'est un monsieur qui a déjà plus de 80 ans, mais qui a côtoyé vraiment les plus grands réalisateurs polonais d'une part, européens, et même mondiaux. Donc on va présenter un film qui va être en français, donc je pense que c'est particulièrement intéressant aussi pour un public francophone, mais bien sûr avec sous-titres anglais. Donc le film s'appelle Danton, c'est un film avec Gérard Depardieu et avec Wojciech Pszczoniak, un très grand acteur polonais décédé il y a quelques années. Ça parle tout simplement de la Révolution française et du moment où la Révolution bascule dans la terreur en 1794. Et où Robespierre, qui n'était pas un fanatique jusqu'à maintenant, vu les luttes de pouvoir internes, notamment avec Danton, se résout à aller contre son ami, donc le guillotiner, et ce sera le début de la terreur, en fait, proprement dite, en 1794. Donc c'est un très bon film, et c'est pas du tout un film historique essentiellement, c'est un film, en fait, sur le pouvoir et sur les abus de pouvoir. Donc moi, je le trouve vraiment d'actualité. Et effectivement, très beau décor, très beau costume, un film vraiment époustouflant par sa grandeur, par l'ampleur de ce qui a été fait. Et après, on aura presque une heure de conversation, essentiellement avec Alan Starsky. Mais nous avons aussi la chance, il vient avec son épouse, et son épouse a été responsable des costumes dans presque 10 films de Andrzej Wajda. Andrzej Wajda, qui nous consacrons aussi une rétrospective cette année pour son centième anniversaire de la naissance. Ce sera demain, vendredi soir. Le départ, c'est 19h. Après la conversation, ce sera 20h30.
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1: Ça fait de nombreuses années qu'en parallèle du programme cinéma, nous avons aussi un programme musical. Donc cette année, on a 6 concerts, dont 2 ciné-concerts. Mais effectivement, l'événement phare, c'est bien le concert d'ouverture. Donc ce sera effectivement Melusina. Et comme tu as dit, en fait, on a déjà un premier groupe, un support, ça s'appelle Sumpinski Trio, un trio polonais, plein d'énergie, qui sont venus dans une autre configuration il y a quelques années à Zang & Klang, donc ils reviennent avec un nouveau projet. Et ensuite, plus proche de 10h, 21h30, 10h, donc on aura bien sûr la star de la soirée, Chantel qui était venue en 2019 avec un concert super énergétique, on l'a vraiment tous adoré, il a fini... en train de chanter au milieu du public, la salle était pleine, donc voilà, on a pensé que c'est quelque chose qu'on pourrait reproposer. Et cerise sur le gâteau ensuite, pour les couches tard, Chantel va passer lui-même derrière les platines et donc va animer une soirée DJ jusqu'à 3h du matin ou jusqu'au dernier survivant. Donc voilà, ça s'annonce plein d'énergie. Ce sera ouvert à partir de 19h30. Il y a aussi quelque chose à manger, des snacks froids et chauds préparés par nos amis ukrainiens. Mais le premier groupe va vraiment commencer à jouer vers 20h30. Et Chantel plutôt vers 21h30, 22h même. Donc si quelqu'un vient pour voir le film, théoriquement, il pourrait encore attraper la soirée musicale derrière. En tout cas, le concert de Chantel.
0: Et c'est pas loin en plus, Théâtre des Capucins et Melusina.
1: Il n'y a qu'à descendre.
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